0: Miroir, joli miroir, qui est la plus belle au pays?
1: Le miroir répondait, Madame la Reine.